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3: Donc, Mahri, Smiyan Nshed. J'ai entamé mes études en France l'année dernière. J'ai passé par Campus France, donc, pour faire une année L3. Et là, l'année prochaine, je vais entamer mes études en Master, Politique en France Jeunesse. Donc, l'expérience était une expérience très enrichissante. Vraiment, j'encourage vivement les étudiants pour venir en France et tester cette expérience formidable, d'avoir découvert une nouvelle culture. Donc voilà, l'expérience, en général, c'était très bien. Tout s'est très bien passé. J'ai fait mes études, j'ai validé mon année et voilà, c'était une très bonne expérience. J'encourage vraiment les étudiants pour poursuivre leurs études en France parce que c'est une très bonne destination et voilà.
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5: Dominique Mas, le consul général de la République française en Tunisie. Bonjour et bienvenue à nouveau avec nous et chez nous à Sousse et à Jawara FM.
6: Bonjour, merci de votre accueil à Sousse.
5: Merci. Là, vous êtes à Sousse dans une mission très très précise, une mission noble, puisque vous accompagnez, vous suivez l'accompagnement des jeunes étudiants tunisiens, une action proposée par TLS Contact, par Campus France, l'ambassade de France, le consulat de France. Chaque fois, vous essayez de rapprocher certains services aux étudiants tunisiens. Que peut-on nous savoir à propos de cette action?
6: Écoutez, c'est la deuxième année que nous conduisons cette action avec l'aide de Campus France et avec TLS Contact, qui consiste à venir à Sousse pour prendre les dossiers de demande de visa étudiant aux étudiants sahéliens. L'idée, c'est que TLS se déplace dans les locaux de Campus France et on remercie l'Institut français de nous prêter son espace pour justement permettre à ces étudiants, leur éviter de se déplacer sur Tunis et leur permettre de déposer plus facilement leur dossier. Donc il y a moins de stress, il y a moins de déplacements, moins de fatigue. Je sais que c'est souvent compliqué à cette période de l'année parce qu'on attend les résultats, on prépare encore quelques examens. Donc on veut vraiment leur alléger cette peine, leur diminuer le stress. Je dois dire que l'année dernière, cette opération qui était un peu un pilote a très très bien marché. Cette année, elle redémarre aujourd'hui, donc ça sera pendant tout l'été, tous les vendredis matin, la prise des dossiers visa étudiants uniquement à un tarif extrêmement préférentiel puisque les primes de biométrie mobile, c'est quelque chose que nous avons négocié avec TLS Contact, que justement il reste abordable aux étudiants. Mm-hmm. Et donc, pendant les 8 semaines de l'été, TLS se déplacera, prendra les dossiers sur rendez-vous, bien entendu. ici à Côte d'Ivoire.
5: Là, vous êtes à Sousse, c'est spécialement réservé pour les étudiants de la ville de Sousse, de Monastir, de Kérouan, ou même les autres étudiants peuvent bénéficier de ce service s'ils sont présents et qu'ils viennent d'autres gouvernorats.
6: C'est réservé pour la zone sahélienne, effectivement. Hein, donc, on a des. Tout à l'heure, j'ai rencontré des étudiants de Monastir, on avait un étudiant de Sousse.
5: Même de Gafsa.
6: Kérouan, Gafsa était là aussi.
5: Ouais.
6: Après, vous savez qu'il y a un autre centre à SPATS.
5: Ouais.
6: Si les étudiants ont la possibilité d'aller au centre TLS SPATS, déposer leur dossier. Voilà. Mais nous, ce qu'on voulait, c'était. Voilà, à Sousse, c'est quand même un gros bassin universitaire.
5: Mm-hmm.
6: On voulait éviter à tous ces étudiants, Sousse, Monastir, Kérouan, de se déplacer, de perdre du temps dans les transports.
5: Campus France fait beaucoup d'efforts pour accompagner les jeunes Tunisiens pour s'installer en France ou pour commencer leurs études. Quel est exactement le rôle de Campus France dès la réception des premiers appels et des dossiers des étudiants tunisiens?
6: Je vais parler pour Campus France, qui est pas ma maison, je
5: veux
6: dire, mais on est en partenariat avec
5: bien eux, sûr.
6: On travaille énormément. Je crois que c'est la porte d'entrée pour les études en France.
5: Mmh.
6: Tous les étudiants tunisiens ou autres nationalités qui souhaitent partir étudier en France viennent d'abord s'inscrire au niveau Campus France. Campus France va les accompagner, parfois dans des conseils pédagogiques, le choix d'une université, l'aide à la validation de leur inscription, et ensuite va gérer tout le processus administratif jusqu'à la prise de rendez-vous visa.
5: D'accord.
6: L'idée, c'est d'avoir un guichet unique, c'est-à-dire que l'étudiant qui veut partir, qui a décidé de partir en France, faire ses études, eh bien, il s'adresse à Campus France uniquement.
5: Mm-hmm.
6: Et Campus France va l'accompagner sur la préparation de son dossier et il prendra le rendez-vous TLS. Et à cette issue, moi, on prend les dossiers. Et là, c'est notre responsabilité de traiter ces demandes de visa.
5: D'accord. Là, en Tunisie, enfin, il y a beaucoup d'étudiants qui vont faire leurs études en France. Je crois qu'il y a un peu plus que 16 000 étudiants déjà installés en France. Est-ce qu'il y a des spécialités qui sont plus demandées par les étudiants tunisiens que d'autres?
6: Alors, nous, d'abord, on est très contents en France d'être le premier acteur de la mobilité étudiante, puisque vous l'avez dit, c'est 16 000 étudiants tunisiens qui sont actuellement en France, et c'est renouvelé, il y en a qui rentrent et puis on a déjà délivré là sur les 5 premiers mois de l'année, on a déjà délivré plus de 1000 visas pour les étudiants, et ce qui fait que les Tunisiens d'ailleurs sont la 6e nationalité présente en France en termes d'étudiants.
5: D'accord.
6: Donc ça, c'est quand même un chiffre important. Les étudiants, bien entendu, à cette période de l'année, ça constitue notre pilier prioritaire. Nous avons 5 à 6 000 rendez-vous qui sont gelés pour servir les étudiants, pour ne pas leur faire attendre.
5: D'accord.
6: Donc, ils ont automatiquement accès au rendez-vous à travers Campus France. On ne les fait pas attendre, on facilite le processus de dépôt parce qu'on considère que c'est effectivement notre population cible de l'été pour les aider à accéder en septembre à leur université.
5: Parce que ce sont des personnes, par leur formation, qui vont constituer une sorte de pont.
6: On a mené des années entre les deux rives, hein, en étant un pied en France, un pied en Tunisie, et c'est eux qui vont participer un peu au développement de nos deux pays. Donc, les spécialités, il y en a beaucoup. Tout à l'heure, je discutais avec une jeune fille qui partait finir un master en économie-gestion, et on a beaucoup d'étudiants qui sont sur l'électronique, l'informatique. De nombreux ingénieurs aussi, pour leur école d'ingénieurs ici, qui vont faire leur spécialité en master. On a des architectes, je suis très heureux qu'on puisse accueillir des architectes pour compléter leur formation. Tout ce qui est construction durable et tout ce qui est l'architecture en lien avec les notions environnementales. Bien entendu, les autres métiers des sciences économiques et sociales, que ce soit la science économique, la gestion, le marketing, de la communication aussi.
5: Que l'IA est maintenant aussi, hein.
6: L'IA, bien entendu, puisqu'on a l'ambition aussi de devenir, l'Afrique a l'ambition de devenir leader sur cette question de l'intelligence artificielle.
5: Ouais.
6: Et voilà, donc c'est très très varié,
5: mm-hmm.
6: et on est très content de cette situation.
5: Vous avez parlé de la mobilité et lors du forum, le dernier forum de la mobilité, l'ambassadrice de France, elle a parlé aussi des bourses attribuées aux étudiants tunisiens. Elle a parlé d'une somme de à peu près d'un million d'euros. Réellement, qui peut bénéficier de cette bourse?
6: Alors, là aussi, je demandais de répondre à mes collègues qui sont beaucoup plus spécialisés sur ces questions.
5: J'en profite de votre présence.
6: Donner quelques noms après l'interview. Non, je plaisante, mais écoutez, ces bourses, elles sont attribuées sur, on va dire, deux grands critères. D'abord, il y a le critère académique.
5: Ouais.
6: On a un bon niveau, on va donner ces bourses, ce sont un peu des bourses d'excellence.
5: Mm-hmm.
6: Donc, on va les donner effectivement aux étudiants les plus méritants, les plus prometteurs, les meilleurs de leur promotion. Mais en même temps, tenant compte aussi, bien entendu, des critères sociaux et des revenus. Les revenus de ces étudiants ou de leur famille.
5: Voilà. D'accord. Alors,
6: j'en profite parce que vous avez certainement la question sur la langue, comme on dit. Vous avez dû voir effectivement que le seuil de ressources minimales pour les étudiants allait être relevé très prochainement. Ça, il était jusqu'à présent de 615 euros. Il va passer à 877 euros. C'est pas une mesure de restriction, c'est pas pour réduire le nombre d'étudiants, au contraire, on est heureux d'en accueillir plus. C'est simplement pour actualiser cette idée-là, et c'est le message aussi qu'on envoie aux familles: attention, le coût de la vie en France vraiment
5: devient plus cher.
6: Ça fait 20 ans à peu près qu'on n'avait pas augmenté ce seuil. Donc on le réactualise pour bien informer les familles que la vie en France
5: devient plus chère,
6: et il faut qu'ils mettent, je suis sûr que n'importe quel parent a envie de mettre ses enfants dans les meilleures conditions. Et donc c'est pas une mesure restrictive. Je suis moi-même père de famille et je trouve que c'est bien les parents de savoir que leur enfant a besoin de telles sommes par mois pour vivre normalement, parce que voyez, pour moi, mon travail aussi, et là c'est le personnel père de famille et puis moi, le professionnel qu'on suit, c'est de quand même de m'assurer, quand on donne un visa, de m'assurer que non seulement l'étudiant a le niveau pour aller dans cette école, cette université, mais en même temps qu'il aura les capacités, les moyens de suivre. Voyez, et je ne veux pas mettre des étudiants dans une situation de vie sociale ou économique trop compliquée.
5: C'est très bien. Si on parle un tout petit peu des derniers chiffres de l'attribution des visas en général pour les Tunisiens pour l'année 2026.
6: Alors l'année 2026, on n'a que les 5 premiers mois, bien entendu. Mais voyez, rien que sur les 5 premiers mois, nous sommes déjà à plus de 106,8% de dossiers de visas délivrés. Donc, par rapport aux 5 mois de 2025, on est déjà à
5: 6,2%
6: de plus.
5: Ah, d'accord.
6: En nombre de dossiers, on est à 4% et plus par rapport à ces 5 mois-là.
5: D'accord.
6: Vous rappelez que l'année dernière, sur 2025, par rapport à 2024, on était déjà à plus de 10% de dossiers en plus. Donc, on continue cette progression d'arriver. On est en capacité de prendre plus de dossiers. Et on est aussi, on le montre, en capacité de délivrer plus de visas. Puisque vous voyez bien, 4% de dossiers en plus, 6% de visas attribués. Donc, on est en réduction du taux de refus. Le taux de refus qui était de 18% à peu près fin 2025, il est aujourd'hui de 15,86%.
5: D'accord.
6: Toujours sur la baisse du flux, avec, si je prends que les courts séjours, puisque ça intéresse la majorité des Tunisiens, le court séjour, le taux de refus, il est de 13%. Donc, on est vraiment sur une dynamique très positive qui est due à la fois à la bonne qualité des dossiers, à une réduction du nombre de documents identifiés comme frauduleux et à vraiment des dossiers qui sont plus complets. Donc on est sur cette bonne dynamique là. Bien entendu, ça n'exclut pas que de temps en temps on puisse avoir quelques difficultés, et là au mois de mai, juin, on a connu quelques difficultés parce que on a dû mettre plus de temps pour instruire les dossiers. C'est dû à la fois, tout le monde le sait, il y a quand même un certain nombre de congés, de jours de congés, etc. Et puisque vous ne savez pas, c'est qu'on a eu quelques pannes informatiques au niveau mondial, donc qui ont un peu bloqué l'instruction des dossiers. On était à 3-4 semaines d'instruction du dossier, vraiment, on s'excuse auprès de tous nos...
5: Les derniers retards, voilà.
6: Les retards aujourd'hui sont résorbés. On est revenu à peu près sur 15 jours, 18 jours de délai d'instruction. Donc là, sur cet été, les gens peuvent être rassurés. On a retrouvé notre capacité à instruire dans les meilleurs délais. Mais l'une des difficultés qui nous bloque un peu dans notre travail, c'est l'importance de la fraude. À la fois la fraude au rendez-vous visa et la fraude documentaire. Savoir qu'on a beaucoup de dossiers qui sont rejetés parce qu'on décèle des documents frauduleux, des fausses CNSS, des faux non bancaires, des faux diplômes parfois. Donc sachez que
5: même des fausses réservations d'hôtels parfois.
6: Oui, mais c'est surtout sur les diplômes et sur les besoins qu'on travaille. Sachez qu'on les détecte, que si on les détecte, c'est forcément automatiquement refus de visa. Et sachez que dans certains cas aussi, nous faisons des signalements. Nous faisons des signalements aux autorités tunisiennes lorsqu'il semble dangereux que certaines personnes puissent émettre des faux documents. Je dois dire que récemment, nous avons pris connaissance de faux documents en tête du consulat général de France. Donc ça touchait directement notre image et nous avons porté plainte devant M. le procureur de la République. Et constituant une partie civile sur ce dossier pour justement contribuer à lutter contre cette fraude documentaire. Et puis l'autre aspect aussi, c'est l'aspect fraude au rendez-vous. Donc puisque vous le savez, on a un certain nombre d'officines ou d'agences de voyage qui bloquent les rendez-vous, qui les gardent pour eux et qui ensuite vont les distribuer un peu avec leurs clients. Tout ça, c'est quand même frauduleux. Chaque fois que nous le pouvons, nous faisons un signalement aux autorités, nous faisons un signalement à la Fédération des agences de voyage. Et c'est impossible. Alors là, je perds mon fil, il faudra que je... Et nous avons, vous l'avez vu, rencontré l'OTIC, tunisienne d'information consommateur, pour justement tenter d'établir un partenariat avec eux et pour que effectivement les Tunisiens, les consommateurs tunisiens puissent porter plainte lorsqu'ils sont victimes de fraude. Parce que nous ne pouvons pas porter plainte à leur place.
5: Ouais.
6: C'est eux qui sont victimes, c'est eux qui vont payer des sommes très élevées et qui se font avoir. Mm-hmm. Donc c'est à eux de se mobiliser, de porter plainte et c'est ce que nous essayons de mettre en place avec notamment. Mais tout autre partenaire tunisien qui voudra nous accompagner parce qu'encore une fois, les victimes, ce sont les populations tunisiennes, pas forcément les populations avec plus de revenus. Mais encore une fois, si je regarde l'évolution, en 2022, nous étions à 28,5% de revenus.
5: Ouais.
6: En 2026, nous sommes à, je vous l'ai dit, 15,85%.
5: Ouais.
6: En 3 ans et demi, on a quand même
5: augmenté de 10%.
6: Points, voilà. Moins de 10 points en termes de refus. Donc c'est quand même important.
5: Mais cela aussi, elle demande plus de ressources de votre part pour étudier encore plus de dossiers en termes de ressources humaines, informatiques.
6: Oui, justement, je pense qu'on a été extrêmement bien dotés parce que je pense que Paris a bien compris la difficulté. Et je dois le dire très sincèrement, très modestement, c'est qu'on a bien été entendu par Paris. Et on a obtenu plusieurs postes, plusieurs nouveaux postes et avec des nouveaux collègues. C'est une chose très très rare actuellement dans notre réseau consulaire, puisque vous savez, on est plutôt en réduction de la masse salariale et de nos effectifs. Malgré cela, nous avons obtenu des renforts sur nos effectifs. Et puis on a aussi amélioré nos méthodes, notre organisation, par exemple pour les étudiants. À partir de maintenant, dès juillet, nous avons créé un pôle étudiant, c'est-à-dire qu'on a des personnes qui sont spécialisées dans le traitement pour que ça aille plus vite. Notre souci, c'est vraiment de leur rendre une réponse le plus rapidement possible. Enfin, on a des pôles sur les travailleurs saisonniers, quand on a besoin de travailleurs saisonniers, on est capable de s'adapter pour justement servir rapidement les publics qui sont prioritaires au moment.
5: Le message que vous voulez faire circuler aux étudiants tunisiens aujourd'hui en direct de Sousse, peut-être en leur souhaitant une bonne chance et un bon parcours pour leurs études universitaires en France.
6: Le message, c'est de vous dire que depuis hier, j'ai rencontré, et puis même ce matin, avec TLS, j'ai rencontré de jeunes Tunisiens qui partaient faire leur étude en France, qui ont un peu expliqué leur parcours. Voilà, on sent des gens dynamiques, on sent des gens pleins de fraîcheur, pleins d'idées et très prometteurs. Donc, je ne peux pas leur souhaiter le meilleur. J'étais hier et la semaine dernière aussi, quand j'étais en vacances en France, j'ai rencontré un certain nombre d'étudiants tunisiennes que j'avais connus ici, qui font des parcours fantastiques, qui sont totalement insérés socialement. Et vraiment, on sent, j'ai même pas besoin de leur souhaiter le meilleur, parce qu'ils ont déjà le meilleur et ils sont sur une trajectoire qui va les amener à avoir une vie professionnelle fantastique.
5: J'espère vous revoir très prochainement dans nos studios.
6: Très volontiers.
5: Merci beaucoup pour cette interview et je vous laisse, monsieur Consul, terminer votre café. Et merci. Vous êtes toujours le bienvenu parmi nous à Sousse, en Tunisie et sur Jawara FM et Jawara TV.
6: C'est très gentil, merci.
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